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Bon, dans ce cas-là, je ramène mon trois quarts alors. Bon, alors je prends tous mes CD, toutes mes cassettes. Bon, je prends rien alors. Bon, je me fais la boule au moins avant de partir. Je ramène la PlayStation. Bon, la télé du salon au moins. Bon, je vais aller là-bas pour mailler.

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